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0: La météo pour ce mardi 4 août, temps lourd et orageux dans le nord-est. Ciel chargé près de la Manche avec un risque d'averse. Le beau temps chaud persiste sur une large moitié sud. Et les températures pour ce mardi matin, 17 degrés pour Brest et Cherbourg, 18 pour Bordeaux, 18 également pour Biarritz, 20 degrés pour Toulouse et Lille, 21 pour Paris et Strasbourg, 22 à Lyon, 23 degrés pour Nice, Marseille et Perpignan et 26 degrés pour Ajaccio. Et pour ce mardi après-midi, 24 degrés sur la Bretagne, 25 degrés sur la Normandie, il fera 30 degrés sur les Hauts-de-France, 30 degrés également en Nouvelle-Aquitaine, 33 sur l'Île-de-France et le Grand Est, 33 également en Vallée du Rhône, 34 degrés encore sur l'Occitanie ainsi que sur le Golfe du Lion.
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1: Bonjour, football, l'AS Monaco est presque fixé concernant les barrages de la Ligue Conférence qui se dérouleront les jeudis 20 et 27 août prochains. Lundi, l'UEFA a effectué le tirage au sort. Les joueurs dirigés par Philippe et Louis défieront le perdant du duel entre le club hongrois de Ferencváros et la formation polonaise du Górnik Zabrze. Les deux équipes s'affronteront les 5 et 13 août prochains. La Fédération galloise de football est devenue la première association membre de la FIFA à retirer son soutien au président Gianni Infantino dans la course pour sa réélection. Quelques jours après le retrait de son projet controversé d'ouvrir l'instance mondiale du foot à des investisseurs extérieurs, la petite fédération fustige dans un communiqué les défaillances en termes de bonne gouvernance, de processus et de leadership du dirigeant suisse. Pour l'instant, seul candidat déclaré à sa réélection en mars prochain. Partie seule à 88 km de l'arrivée, la Norvégienne Sigrid Hogstedt a remporté hier la troisième étape du Tour de France femmes. La Norvégienne de 27 ans a réussi une échappée en solitaire en résistant à la double championne du monde Lotte Kopecky. Elle endosse le maillot jaune abandonné par la sprinteuse Lorena Vips. Cyclisme toujours, hier l'Italien Jonathan Milan a remporté au sprint la première étape du Tour de Pologne à l'arrivée, le Transalpin qui disputait sa première course avec son nouveau maillot de champion d'Italie a devancé le Français Paul Magnier et le Britannique Noah Hobbs. Il signe ainsi sa 34e victoire chez les professionnels. Tennis à peine rentré, déjà sorti. Lundi soir, la Française Diane Paris, 60e mondiale, a été éliminée au premier tour du tournoi WTA de Toronto au Canada sur dur par l'Américaine Kayla Day, 127e mondiale et issue des qualifications. Une défaite en 3 manches, 3-6, 6-3, 7-5 et 2h31 de jeu. C'est la fin de ce Flash Sport, une très bonne journée à toutes et à tous.
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On y reviendra sur les épisodes les plus marquants de cette histoire, avec en prime quelques hors-séries sur la création du manga et de l'animé. Mais d'ici là, prenez soin de vous. Ciao !

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1: 18 novembre d'une année inintéressante, 20h03, salle commune du temple du Capricorne.
2: C'était du délire! Qu'est-ce que venaient faire ces drôles de gros types avec leurs haches sur le terrain d'Angelic Killer?
3: Je me suis faufilée dans les gradins des professeurs après le match. Bon, c'était pas si facile à cause de ma corpulence, disons. Mais j'ai entendu Snap parler avec Dumbadawa. D'après eux, ça ne signifierait qu'une chose, que quelqu'un s'est échappé de la prison.
4: Mitton, t'as vu comme moi comment cette prison est impénétrable, et de toute manière, si ça avait vraiment eu lieu, on en aurait entendu parler.
5: C'est juste Blackjack. Blackjack s'est échappé d'Impel Down. C'est dans le magazine de Taxoir.
4: Mon parrain? Mais c'est un malade ce mec, j'ai pas envie qu'il vienne gâcher ma scolarité.
2: Ah, d'après l'article, il serait sorti de là en rongeant les barreaux.
6: Man, ce type-là, c'est un kamikaze. Il va te retrouver et s'autodétruire comme Chaos dans Dragon Ball.
4: Hé, j'ai une idée. Je devrais utiliser la clé USB que tes frères m'ont refilée, Wan. Ils disaient qu'il y avait un programme dessus avec la carte de Jobar et les personnes qui se déplacent en temps réel.
2: Ils auraient pu me la donner à moi, quand même. Maintenant, je comprends mieux pourquoi maman leur demandait d'arrêter de geeker au lieu de bosser.
4: Viens, on va dans notre chambre. Toi, Mitton, va dans la tienne, hein. Tu vas pas nous suivre, quand même.
3: Ah, je vois! Messieurs ne veulent pas que j'interfère dans leur plan idiot qui va mener à Chi à une mort certaine? Moi, je vais retourner dessiner mes yaoi. Et pour info, c'est fou les héros de mon manga!
4: Ah, c'est plutôt cool ça!
2: Chi, le yaoi, c'est. Bon, laisse tomber, tu chercheras sur le net.
4: Bon, je lance l'application.
2: Tiens, branche ma souris, ce sera plus pratique.
4: Merci, c'est sympa. Nouveau composant USB détecté, Peter est en bon état de fonctionnement.
2: Ah oui, c'est vrai que je lui avais donné un nom.
4: Plutôt cool l'interface. L'effet 3D est pas si moche.
2: Eh mais c'est vrai que ça marche! Regarde, Ruzard Gay qui fait sa ronde du soir. À tous les coups, il veut piquer la connexion illimitée de Dumbanawa.
4: Pas de trace de Blackjack. Mais c'est goût! Qu'est-ce qu'elle fiche dans le lit de Malfait?
2: J'y crois pas! Mais quelle sale peste!
4: C'est le moins qu'on puisse dire. Bon, c'est pas important. Regardons ce que fait Snap. Rechercher Snap.
2: Là, il dort devant sa télé. Tiens, mais c'est pas Kigel qui va vers le temple du Grand Pop? Je croyais que c'était interdit.
4: T'as raison, y'a un truc pas clair là. Bon, moi je suis claqué, je ferais mieux d'aller prononcer. Dans quelques jours, c'est la première épreuve de l'examen des Hunters. Vaut mieux pas qu'on soit crevé.
2: T'as raison, gars. Oyasumi, Hachi.
4: Oyasumi, Ronald. 1er décembre, 9h56, temple du Bélier. À chaque shonen son tournoi. Le nôtre débute maintenant.
7: Vous avez été nombreux à vous inscrire pour cet examen qui va avoir lieu dans quelques minutes à présent. En attendant, je vous prie de bien vouloir applaudir quelques étudiants de 7e année de différentes écoles d'otaku à travers le monde. Il y a bien entendu nos amis de Basara et de Berserk, mais vous pouvez aussi applaudir les étudiants de l'école japonaise de Nausicaa, les Rebirths de New York et les Akira d'Argentine. Ces tournois sont relativement difficiles, mais c'est normal vu qu'il y a du fric à la clé. 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Il faut aussi signaler que l'examen est retransmis en direct depuis environ 10 minutes. C'est pourquoi je demanderai à Monsieur Bridou de bien vouloir soigner ce nez ensanglanté. Je sais bien que Mademoiselle Dubambou est très jolie, mais bon... Allez, c'est l'heure de la première épreuve. Tout d'abord, je demanderai à toutes les personnes qui savent comprendre et parler le français de se placer sur ma gauche. Voilà, dans le calme s'il vous plaît. C'est bon? Voilà. Tous les gens qui sont au centre et qui n'ont rien compris à ce que je dis depuis tout à l'heure sont éliminés. Bon, déjà 50 personnes en moins. Commençons la deuxième épreuve.
2: Ça va, c'est plutôt facile pour l'instant.
4: Pas forcément, Seigny est déjà out.
7: Pour cette prochaine épreuve, vous allez être orienté vers différentes salles du château. Il s'agit d'un QCM sur l'univers otaku. Vous ne perdrez pas de points en cas de mauvaise réponse. Bonne chance à tous.
3: Là, ça va être critique.
8: Hey, Hamilton.
3: Oh non, voilà Winman. Bon, moi je suis dans la salle de B du temple de la Vierge. À plus tard.
9: Hey. Papa, vous avez l'air bien stressé. Mangez donc ce chouchouing. Ce bonbon.
4: Un panty gamin. Ah, merci, professeur Kigel. Bonne chance, Wan.
2: Ouais, à toi aussi.
3: Wan, c'est bien toi le petit frère de Will, n'est-ce pas?
2: Moi, oui, c'est ça.
3: Tu es dans la même salle que moi. Si tu veux, je te donnerai les réponses. En échange, tu diras du bien de moi à ta mère, d'accord?
2: Ah ouais, je veux bien. Juste pour prouver à Mitton que je suis pas un moins que rien.
7: Heures 20h30, temple du Capricorne, salle 4. Bon, et si je me faisais un petit karaoké en attendant?
8: Et souvenez-vous que vous n'avez rien à perdre à cocher les réponses au hasard. Pour cet examen-ci, les équipes techniques et les caméras ne sont pas autorisées. Il pourrait y avoir de la triche. Il est l'heure. Retournez vos sujets.
10: Alors, question 1. Laquelle de ces énergies vitales apparaît dans JoJo's Bizarre Adventure? A, le ki, B, le chakra, C, l'alchimie, D, le stand ou E, le nen? Attends, mais il y a 5 réponses? Mais c'est impossible que je sache ça.
11: D.
10: Question 2. Qui est le dessinateur de Ashita no Joe? A, Masakazu Katsura, B, Tetsuhara, C, Jabus Dombanawa, D, Naoko Takeuchi ou E, Tetsuya Shiba? Non mais ils se foutent de nous, c'est quoi ces questions à la E? D'où je sais ça moi? C'est bizarre cette histoire quand même. Eh, hey, mais c'est Gou là-bas! Eh, hey, Gou! Je te signale que je te quitte et je sais que tu me trompes!
12: Oh, c'est bien dommage. Mais c'est la vie. C'était sympa quand même, Hachi.
4: Ouais, on se fera une bouffe, un de ces quatre.
13: Bande d'abrutis. Eh ouais, Pawa, elle est à moi maintenant.
8: S'il vous plaît, vous discuterez de cela plus tard.
10: Bon, alors, question 8. Ah, mais j'ai déjà rempli autant de réponses, moi. Qu'est-ce qu'un yokai? A, un sushi, B...
8: Midi 23, temple du chevalier du bélier. C'est pas tout ça, mais j'ai pris du retard dans mes corrections, moi.
3: Et qu'est-ce que vous avez mis sur la 38? J'ai hésité entre le tube de dentifrice et le persignon nombril.
2: Milton, c'est déjà assez stressant sans que tu en rajoutes. Mais je pense avoir plutôt assuré. Heureusement, on va avoir les réponses avant les vacances de Noël. J'aurais pas supporté de devoir attendre.
3: Et on aura aussi le bal de Noël, vous vous souvenez? J'ai plus qu'à me confectionner des bracelets avec des pics.
4: Et merde, mais j'avais totalement zappé ça, moi. Je devais faire un Sangoku en 3ème transformation.
2: Et moi, j'ai demandé à ma mère qu'elle m'envoie un costume, sinon j'aurais eu l'air ridicule.
3: Mais qu'est-ce que vous faites pendant les cours de cosplay?
2: Ben, en général, j'essaye de terminer le boulot pour le cours de manga.
4: Et moi, celui de défense contre les mangas hentai.
3: Ben, je vous souhaite bien du courage. Surtout s'il vous faut des partenaires pour le bal.
4: Hein?
2: Quoi? Bon, bah, Miton, tu vas avec moi, et Hachi avec Gouremande.
4: On a rompu tout à l'heure.
3: Et moi, j'ai déjà un prétendant d'abord. Et j'ai surtout pas envie d'être vue avec des cosplays aussi nuls que les vôtres.
2: Elle ment, là, non?
4: Probablement. Pas grave. Tiens, regarde là. Les serpèges et Phoebe pas si belles. Hé, hey, vous, ça vous dit pas de venir au bal avec nous?
14: Ouais, ok.
4: Ça, c'est fait. Bon, je vais chercher sur le net des costumes tout prêts.
3: 21 décembre, 22h45. Vous n'êtes pas au lit à cette heure-ci? Moi, j'y vais en tout cas.
2: Non, mais comment elle a pu me faire ça?
4: De quoi?
2: Ma mère m'a envoyé un costume de Rémi sans famille, avec un véritable singe qui me tire les cheveux constamment. Arrête ça tout de suite ou je te fais frire.
4: Tu devrais l'empailler.
2: Bonne idée. Tiens, tout à l'heure, au fait, j'ai eu une réflexion.
4: Ça arrive.
2: Tu crois que le monde des démons existe vraiment? Ton animal volant, là, il a pris le Death Note et il s'est barré après. Mais on sait pas ce qui s'est passé, en fait.
4: Oh, tu sais, ce genre de choses ne m'étonne plus trop. Mais c'est assez étrange, en effet. Demo, ramène tes miches ici.
5: Salut les amis!
4: On se demandait si tu n'avais pas gardé le Death Note pour asservir le monde.
5: Non maître, je suis lié à vous. Je fais ce que vous me demandez, tu es un esclave. Le livre a été désintégré en réalité. Il s'agissait en vérité d'un objet de haute technologie qui envoyait des nanoparticules pour assassiner.
4: Je vois. Ou comment expliquer un phénomène paranormal avec des principes scientifiques? Au fait, Demo, tu saurais pas où je pourrais trouver une perruque de Sangoku 3ème transformation?
5: Je crois que le professeur Snap en possède une. Je vais vous la chercher, monsieur. Venez voir nous, maître Pawa.
2: Le bol que t'as, t'as l'air trop classe comme ça. Allez, demain on va partir taquiner de la donzelle. Bon alors, faut dire quoi déjà? Ah oui, 22 décembre, un temple au hasard, vers 21h. Il est vraiment naze mon costume.
15: Et le vainqueur du concours de cosplay, Hachi Pawa.
16: Merci à tous, vous êtes vraiment trop nuls.
2: Pas de surprise, c'est Wingman Lukum qui doit être deg. Et mais qu'est-ce que fait Miton avec ce naze?
7: Mes chers otaku, la fête est maintenant terminée. Il est l'heure de dévoiler les gagnants de la deuxième épreuve. Et voici les noms qui apparaissent sur cet écran géant. Bravo à tous, vous n'êtes plus que 39. Pour que l'on vous explique la suite, il est nécessaire que les autres élèves retournent à leur maison. Pour les élèves qui ne viennent pas de Jobar, il y a de bons hôtels à côté de la ville de préhistoire.
2: Yes! Hachi, t'as réussi toi aussi! On est des boss, mec!
4: Carrément? Ah, cette perruque, elle gratte, dis donc.
3: Yata! Vous aussi, vous êtes passé? Wigman aussi!
2: Rien à fiche de ton Wii-Wing!
3: Quelqu'un t'a rayé ton bandeau ninja?
2: Tu fraternises avec l'ennemi.
3: L'ennemi?
7: S'il vous plaît, un peu de silence.
3: J'ai pas fini. Wan, t'es qu'un vilain jaloux.
2: C'est ce que tu penses, hein? Hein?
7: Bon, le but de la troisième épreuve est de sortir d'un labyrinthe en moins d'une heure. Et elle commence ici et maintenant. Bonne chance.
4: Chouette.
3: Tu as vraiment tout gâché, Wanald.
4: Oh, hé, on a une épreuve, là. Comment on fait pour rentrer dans le labyrinthe?
11: Bonsoir, j'ai trouvé 5 entrées dans le sol si vous voulez, les pavés sont amovibles.
4: Yuya, t'as réussi l'épreuve du quiz?
11: Oui, j'ai coché à l'intuition.
2: Ben dis donc, bon faut sauter sur ces pavés alors, un pour chacun. C'est parti, en espérant ne plus jamais te revoir toi.
3: Oh le mufle!
11: Oh chouette, on est tous tombés dans la même salle, c'est trop bien les amis.
2: Oh non!
3: À cause de cet idiot, j'en ai même oublié mes classiques. Dans le manga Hunter x Hunter, il y a une épreuve dans ce genre. Le choix à la majorité. 5 participants doivent avancer dans un labyrinthe.
7: Tout à fait, Mademoiselle John. Mettez ces montres à vos poignets. Soit vous choisissez le rond, soit la croix aux différentes questions posées. Il vous faut cependant attendre l'arrivée d'un 5e membre pour commencer.
2: Quoi? On va devoir attendre qu'un idiot se ramène? Bah c'est bon, on peut tout de suite se considérer comme éliminé.
14: 21h52, toujours au même endroit. J'espère que ma belle Hamilton va réussir l'épreuve.
3: Tu sais ce que tu devras faire la prochaine fois? Invite-moi avant une autre et pas en dernier recours.
2: Comme si j'avais envie d'être avec toi. Arrête de me tirer les cheveux, Luffy.
4: Tu lui as donné un nom? Oh, écoutez au-dessus, on dirait que quelqu'un va venir. Il nous reste plus qu'un quart d'heure, on n'est pas sorti de l'auberge.
17: Bande de glandus! Ah, c'est où?
4: Pas lui... Bon, mets cette montre, sinon on ne sortira jamais de là.
11: Les chronos se synchronisent et une porte apparaît?
7: Voulez-vous ouvrir cette porte? Rond pour oui, croix pour non.
4: Qui a mis non?
2: C'est mal fait! T'arrêtes de nous mettre des bâtons dans les roues!
3: Allez, on avance! Même si Malfait fait toujours l'inverse de nous, on pourra quand même avancer. Oh, maintenant c'est un embranchement!
7: À gauche, appuyez sur rond, à droite sur croix.
2: Mais comment ça, à droite? À gauche, c'est plus rassurant.
3: D'après une étude comportementale, les gens vont instinctivement à gauche. Donc le chemin le plus sûr est forcément celui de droite.
2: Nye nye nye. Apparemment, on est deux à être idiots, hein, Hachi?
4: Ouais, j'ai mis gauche aussi.
17: Vous êtes vraiment naze, vous.
11: Oh, regardez, c'est le dernier choix, on dirait.
17: Quoi? Déjà? Mais j'ai même pas eu le temps de vous monter les uns contre les autres. Enfin, on dirait que vous avez pas besoin de mon aide pour ça.
2: Sale petit intello.
3: Oh, t'as coup du dimanche.
7: Pour votre dernier choix... Voici deux portes, l'une à côté de l'autre. Soit vous prenez la porte de gauche avec rond, soit celle de droite avec croix. Avec la gauche, vous arrivez au bout en moins de 3 minutes. Avec la croix, il n'est pas possible de le finir en moins de 50 minutes. Par contre, à gauche, vous devez vous séparer de deux membres de votre équipe. Dans ce cas, vous devrez les attacher à ces chaînes sur le côté.
2: Je vous préviens, moi j'appuierai sur rond, sans pour avoir autant la moindre intention de rester ici.
4: Mitan, comment ils font dans le manga?
3: Ils choisissent la porte de droite et cassent le mur entre les deux pour passer à 5 par le passage facile.
11: Ça ne marchera jamais pour nous et on n'a pas le temps.
2: Bon, je vote pour que Malfait et Mitan restent ici.
3: Plutôt mourir que de te laisser gagner.
2: Tu devrais mieux choisir tes priorités.
4: Bon, j'ai une autre idée. Racho, viens par là, il faut que je te dise un truc important.
17: Ouais? Quoi? Mais on n'a pas décidé ça!
4: Bah, moi je décide.
11: Et comment fait-on pour la deuxième personne à laisser ici?
4: On a qu'à mettre Luffy, le singe de Wan. Dumbanoa a parlé de membre de l'équipe et il a pas précisé qu'il fallait qu'il soit humain.
2: Pas con, je cherchais justement à m'en débarrasser. Et hop, à plus Luffy! On choisit tous la croix. J'appuie pour toi sur ta montre, Malfait, tu m'en veux pas?
17: Saleté de rouquin!
11: Super, on a réussi à passer tous les quatre, mes amis! Ma montre, il est 22h06, si ça peut vous intéresser.
7: Et c'est terminé pour la troisième épreuve. Bravo aux 18 gagnants. Vous avez bien mérité d'aller vous coucher maintenant.
2: Ah zut, Lukum a réussi lui aussi. Ah, Fleur aussi, ça c'est plutôt cool.
4: Bon, on se casse dans notre dortoir. J'ai vraiment envie d'enlever ce cosplay.
2: Attends 30 secondes. Mettons-nous derrière ce poteau pour écouter une conversation top secrète à l'insu des gens.
4: Bon, ok.
18: Professeur Dunbanawa, vous venez encore de recevoir un email de Netero-sensei.
7: Ce vieux Gripsou, je lui ai pourtant dit que j'ai besoin de ça. Je dirais même plus, c'est méga important à la vie et à la mort. Enfin, comme disent les jeunes, là.
4: Netero-sensei ? Qui est ce fameux Netero ?
3: Je l'ignore !

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2: Bonjour, l'Office français de la biodiversité alerte sur la situation historique et critique pour les petits cours d'eau français et sur une dégradation exceptionnelle de l'état des rivières à la fin juillet. Selon un bilan arrêté au 1er août, quelques 1373 cours d'eau sont touchés par des ruptures d'écoulement ou des assecs, soit 554 de plus en un mois. Il s'agit de la situation la plus critique jamais enregistrée à cette période de l'année. Un nouveau rendez-vous judiciaire pour Jean-Vincent Placé, l'ancien secrétaire d'État écologiste, sera jugé le 29 octobre devant le tribunal correctionnel de Paris pour des faits d'agression sexuelle et de harcèlement sexuel sur deux femmes. Déjà condamné en 2021 pour harcèlement sexuel sur une gendarme, il conteste les faits qui lui sont reprochés dans cette nouvelle affaire. Un enfant âgé de presque 2 ans a été gravement blessé après avoir été mordu par un chien à Verquin dans le Pas-de-Calais au sud de Béthune. Les faits se sont produits au domicile de ses parents fin de matinée hier. Gravement blessé, il a été transporté au CHU de Lille. Le chien malinois est amené par la SPA de Béthune. Un enfant de 14 ans et un homme de 21 ans ont été foudroyés en montagne sur le GR10 à Cotteret dans les Hautes-Pyrénées. Leur pronostic vital est engagé. Ils ont été transportés à l'hôpital de Tarbes. Les deux victimes ont été touchées par la foudre à 2700 mètres d'altitude. L'enfant au niveau de la tête, le jeune homme au thorax. Après l'annonce de bénéfices records d'ExxonMobil et Chevron, Donald Trump s'en est vivement pris aux grandes entreprises pétrolières américaines qu'il a accusées de faire trop d'argent et auxquelles il a réclamé des baisses de prix. Le sujet est devenu hautement politique aux États-Unis, les démocrates qui cherchent à capitaliser sur le ressenti des Américains en la matière. C'est la fin de ce flash, une très bonne journée à toutes et à tous.
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1: Après un copieux repas bien arrosé à la taverne, le groupe décide de partir discrètement. La situation dégénère quand le nain déclenche une bataille générale en insultant la serveuse, aidé par le voleur ivre-mort qui tente d'arracher ses vêtements. Désormais complètement nu après avoir perdu son pagne au poker, l'ogre tue deux gardes à coups de chaise et prend un ménestrel en otage. La magicienne rate une boule de feu qui incendie la moitié de la salle et brûle plusieurs paysans dans la plus grande panique. L'elfe s'évanouit, le barbare la réveille avec une baffe, puis ils sortent sans payer après avoir volé la caisse. Ils parviennent à semer un bataillon d'orques en courant au hasard des couloirs et se retrouvent perdus dans une salle abandonnée où ils décident de monter un bivouac. Mais le nain semble avoir disparu.
2: Arrêtons-nous ici.
3: Tu es complètement bourré.
2: Et là,
4: moi aussi.
3: Voilà.
5: Ouais, je suis pas bourré
2: non,
5: du tout.
2: Mais et ce groupe est complètement ivre. Arrêtez. Arrêtez.
6: Voilà.
2: Vous racontez n'importe quoi. Stop. C'est pas drôle.
7: Attendez deux secondes. Et voilà.
2: C'était quoi ce truc?
7: Un sort de dissipation d'ivresse de groupe.
8: Mais ça marche.
3: Bah pas pour le mal de tête.
9: C'était une belle course.
7: Il dit qu'on a perdu un équipier.
8: N'en faites pas une maladie, c'était seulement un nain.
2: Il était chiant, mais c'était notre ami.
8: N'était pas mon ami.
9: Mais c'est vrai, il était chiant.
7: Il sentait le vin et la crasse, et c'était une brute.
3: Je le trouve sympa, moi.
9: Mais dites-moi, c'était lui qui portait la caisse de la taverne?
2: Dame Ned, je n'y pensais plus, c'est une sacrée fortune qui s'envole.
8: Je suis certaine qu'il a été capturé.
9: Il est probablement déjà mort.
7: Et ses tripes sont répandues dans les couloirs.
3: Et l'or a disparu.
9: Mince alors.
2: Oh là là, n'importe quoi. Je suis sûr qu'il est en vie.
7: Mais on n'a aucune chance de le retrouver.
8: Tant mieux.
2: Et le ménestrel, il est où?
9: Il est sans doute mort, lui aussi.
7: Il l'a balancé sur les orques pour freiner leur course. Mais il a gardé la guitare.
3: Et merde.
8: J'espère qu'il n'en jouera pas toute la nuit.
2: Bon, et bien justement, il est temps de se reposer.
7: Bonne idée, j'ai besoin de régénérer mes sorts.
3: Et j'ai encore mal aux pieds.
8: Moi j'ai mal à la tête et ma bouche est toute enflée.
2: Ça doit être à cause de la baffe.
8: Je vous déteste.
9: Bon, eh bien je vais m'installer sur ces vieux sacs.
3: Moi je vais retirer mes bottes.
8: Et comment on fait pour allumer un feu?
2: On ne fait pas de feu dans un donjon.
7: T'as vraiment rien dans le crâne, ma pauvre.
8: Vous savez, j'ai l'habitude de la forêt. Avant de dormir, on fait un grand feu et on chante des chansons.
3: C'est nul.
2: Je n'ai pas envie de chanter.
9: Vous ne sentez pas quelque chose?
2: Ça chlingue.
8: J'ai l'impression qu'un orque malade a ouvert la bouche.
7: Il y a certainement un animal crevé sous un meuble.
3: Mais non, c'est mes pieds.
8: Ah là là, mais c'est dégueulasse.
3: Dans mon pays, c'est normal.
9: Ce peuple a l'air charmant.
5: Aïe!
9: Mais
3: Limace.
2: Eh ben, on va passer une bonne nuit.
7: Au moins, personne ne viendra nous attaquer avec cette odeur.
2: Bon, je vais installer mon bivouac.
3: Moi aussi.
7: La robe de l'archimage a une fonction chauffante.
8: Oh non, j'ai oublié ma couverture elfique.
3: Dommage.
9: Tu vas avoir froid avec cette petite jupe.
8: Je ne peux pas dormir dans ces conditions.
7: Voilà ce que c'est que d'avoir la tête vide.
8: Je suis sûre que je vais mourir de froid.
2: Mais non, tu peux partager ma couverture si tu veux.
8: C'est vrai?
2: Évidemment que c'est vrai.
8: Oh, t'es vraiment trop chou.
9: Et voilà.
7: Les histoires de cul qui commencent.
3: Ouais.
2: Mais non, qu'est-ce que vous allez imaginer?
8: C'est quoi une histoire de cul?
3: Oh là là là là là là.
7: Je peux t'expliquer, mais ça risque de...
2: Mais non, c'est n'importe quoi.
9: J'aimerais bien dormir en paix.
7: En fait, c'est quand tu vois...
8: Je comprends rien à ce qu'elle raconte.
7: Il te manque des notions de...
2: Allez, c'est terminé, il faut dormir.
3: Ouais, ça suffit le bordel.
8: Je fais quoi, moi?
7: Viens par ici.
8: D'accord.
2: Quoi encore?
7: Il demande s'il peut dormir avec vous.
2: Et qu'il aille au diable!
8: Il n'y a pas de place et il sent mauvais.
7: Il a dit oh là là là là.
2: Ouais, j'ai compris.
9: Bonne nuit, les amis.
8: Bonne nuit.
2: Bonne nuit.
3: Oh gueule!
8: Il y a une chose froide dans ma culotte.
2: C'est ma main.
8: Tu ferais mieux de la retirer avant de prendre la mienne dans la figure.
2: J'avais froid et je me suis dit.
8: Enlève ta main.
2: Voilà, voilà.
7: Je l'avais bien dit.
9: Ça suffit maintenant.
7: Elle est nue sous sa chemise, la petite cochonne.
8: Qu'est-ce que tu dis?
2: J'ai dit j'irai bien à l'église pour jouer du trombone.
7: N'importe quoi!
3: J'ai sommeil.
7: C'est pas facile de dormir à côté d'une allumeuse.
8: Qu'est-ce que tu dis?
2: J'ai dit faudra que je dise à Boromir de ramener ma décolleuse.
3: On s'en fout.
8: Ça n'a aucun intérêt ce que tu racontes.
1: Mais le nain semble avoir disparu.
7: Eh ben, j'ai réussi à semer cette troupe de débiles. Je vais sortir du donjon et me tirer avec la caisse.
4: et je me fous de la statuette. Mais qu'est-ce que c'est que cette grande chose qui bouge ?

0: Vous avez entendu ça?
1: On dirait une baston.
2: Laissez-moi dormir.
1: Faudrait aller voir ce qui se passe.
0: Il a raison, allons-y.
2: Ça vient du bout du couloir.
3: C'est ça, courons à notre perte.
0: Merde, qu'est-ce qui m'arrive?
4: Bienvenue au paradis des nains.
0: Quoi?
4: Je suis là pour t'accueillir parmi nous.
0: Mais qu'est-ce que c'est que cet endroit?
4: Tu es effrayé? C'est normal.
0: Un nain n'a jamais peur.
4: Tu es au paradis des nains, car tu es mort dans d'atroces souffrances. Écoute.
0: Merde alors.
4: Tagazok à toi, mon frère.
0: Hein?
4: Ici, c'est le vœu de bonne santé et de bonheur.
0: Ah ouais, eh ben, Tagazok aussi.
4: Tu pourras goûter au repos éternel ici.
0: Mais qu'est-ce que je vais faire toute la journée?
4: Eh bien, tu peux te rouler dans des tas d'or.
0: Sans rire?
4: Tu peux boire des pintes de bière toute la journée sans jamais avoir la gueule de bois.
0: Mais c'est délire!
4: Ici, tout le monde a la même taille, il n'y a que des nains.
0: Eh ben, dis donc!
4: On n'a jamais faim, jamais froid, et il ne pleut jamais.
0: Super!
4: Et tous tes péchés sont pardonnés.
0: J'hallucine. Et les elfes, là-bas?
4: Ah, les elfes! Eh bien, tu peux les frapper ou encore t'essuyer les pieds sur leur visage.
0: Vraiment?
4: Ils sont là pour ça.
0: Je sens que je vais me plaire ici. Mais qu'est-ce que c'est que...
2: Ça y est, il ouvre les yeux.
0: Notre compagnon est sauvé.
3: Je ne sais pas si c'est une bonne nouvelle.
2: Non, je t'interdis de manger le nain. Mais laisse-le faire, il est affamé.
0: Mais bon sang, qu'est-ce que je fais là?
5: Nous t'avons sauvé la vie.
2: Nous avons utilisé un point de destin pour te tirer des griffes de la mort.
0: Mais non, ce n'est pas possible.
2: J'ai l'impression qu'il est devenu encore plus con.
1: Est-ce que tu as rencontré Chrome?
0: Que Chrome aille se faire foutre. J'étais avec un ange au paradis des nains.
1: Faut pas insulter Chrome.
0: Je m'en fous, je veux retourner là-bas.
3: Ce n'est pas croyable, quelle ingratitude.
5: Il est complètement débile.
0: Je veux plus voir vos sales têtes, je veux retourner au paradis, moi.
2: Nous avons dû combattre une liche pour te sauver. Je me suis cassé un ongle et j'ai abîmé mon sac.
3: J'ai sali mes bottes.
1: Et j'ai tordu mon épée.
0: C'est pas mon problème.
2: Il veut lui écraser la tête.
0: Oui, tue-moi.
5: Il y a un problème.
0: Quoi?
5: Si tu demandes la mort, tu n'iras pas au paradis.
2: Et non.
0: Zut.
3: Tu iras en enfer.
2: Et tu l'auras bien mérité.
0: Bon, d'accord, laissez tomber.
2: Il dit qu'on peut pas déconner avec les amis.
5: C'est pas tout ça, mais on a une mission.
3: Il faudrait commencer à chercher la statuette.
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2: Bienvenue.
3: Il est 16h.

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2: Bonjour à tous, dans l'actualité des objets connectés, Pirelli et Bosch inventent des pneus connectés qui vont transformer votre conduite. Pirelli et Bosch viennent d'annoncer un partenariat pour développer des pneus connectés en intégrant des données en temps réel dans les différentes fonctions des voitures. Ils espèrent optimiser la conduite et donc améliorer le plaisir de conduire. Les voitures modernes sont déjà truffées de capteurs, mais elles pourraient bientôt en intégrer d'autres pour mieux adapter la conduite à la route. Le meilleur endroit pour obtenir des données, c'est directement au niveau du pneu. C'est en tout cas le pari lancé par Pirelli et Bosch qui viennent d'annoncer un partenariat pour intégrer le Cyber Tire de Pirelli avec des solutions logicielles et fonctions de conduite Bosch. Pirelli avait déjà annoncé travailler sur une version 5G, mais ce projet ne semble plus d'actualité pour l'instant. À la place, le constructeur a opté pour une version qui communique directement avec la technologie Bluetooth Low Energy, une version du Bluetooth très basse consommation. En tout cas, chaque pneu serait équipé de capteurs et on verrait les données en temps réel à l'ordinateur de bord de la voiture. Cela permettrait d'adapter le système anti-blocage des roues ou ABS afin d'optimiser le freinage. La voiture pourrait aussi mieux ajuster son correcteur électronique de trajectoire ou ESP, ainsi que le système de contrôle de traction ou TCS pour limiter le patinage des roues. On se retrouve très vite avec d'autres actualités sur vos objets connectés.
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1: aujourd'hui, Ice Age Chronicle of the Earth, un récit de Jiro Taniguchi, publié en 2 volumes chez Kana en 2015. Dans un futur indéterminé, la Terre est en proie à une nouvelle ère glaciaire. Sur Nunatak, une île de l'Arctique, Tarpa est un site minier coincé dans une vallée encaissée entre de hautes montagnes enneigées et où travaillent une centaine d'ouvriers. L'établissement est vétuste, la mine quasi épuisée, l'ordinateur central en fin de vie et le cargo de ravitaillement en nourriture ne semble pas arriver. Quelques hommes tentent de s'enfuir en subtilisant des petits véhicules, mais les vents extérieurs déchaînés ne leur laissent aucune chance. C'est alors que Takeru, le fils du PDG de la mine, qui jusque-là refusait toute responsabilité, accepte de prendre la tête d'une équipe chargée de chercher du secours. Une seule issue est envisageable, la montagne. Commence alors une ascension périlleuse qui prend des allures de voyage initiatique. Avec ce récit fantastique, écologique et mystique, car une légende religieuse va faire du héros un sauveur de l'humanité, Taniguchi met la barre haute. Dommage que cet univers prometteur n'ait pu être développé qu'en 2 volumes, selon les contraintes de publication imposées au moment de sa parution japonaise en 1987. Mais le développement dramatique est parfaitement maîtrisé, et la richesse et le soin apportés au décor, tant naturel qu'industriel ou technologique, immergent immédiatement le lecteur dans cette fable d'anticipation où les influences de Moebius sont manifestes. C'était Ice Age Chronicle of the Earth, un récit de Jiro Taniguchi, publié en 2 volumes chez Kana en 2015, à recommander à partir de 15 ans.

Bonjour à tous, c'est Alex. Il est l'heure de votre émission Anime Story. Il est orphelin, mais pas tant que ça. Il va par monts et par vaux, à pied ou en bateau. C'est Rémi sans famille. À l'instant, nous venons d'écouter le générique français intitulé « On m'appelle sans famille » et interprété par Fabrice Bernard sous le pseudonyme de Cyril. Cette adaptation de ce grand classique de la littérature française est arrivée en 1982 sur TF1. Nous reviendrons tout à l'heure sur le staff japonais, puisqu'il s'agit d'un dessin animé nippon. Mais un petit mot sur l'histoire tout de même. Tout le monde se souvient de ce petit garçon, Rémi, qui a grandi en France dans le village de Chavanon, et plus précisément chez la famille Barberin. On comprend très vite que c'est un enfant abandonné, adopté, mais un enfant qui va à nouveau être lâché dans la nature avec Maître Vitalis. Il quitte de force sa mère adoptive, maman Barberin, comme il l'appelle, et va devoir donc parcourir les routes de France avec Maître Vitalis, un artiste ambulant, mais également toute sa troupe, Joli Cœur le singe, et puis les chiens Capi, Dolce et Zerbino. Bien entendu, il va grandir au cours de ce périple et il rencontrera également mille et une personnes, notamment la très élégante et délicieuse Madame Milligan. Le générique français que vous venez d'écouter est très différent des génériques japonais, c'est pourquoi je vous propose de les redécouvrir. Tout d'abord, celui de début, qui s'intitule Aini Tsuite et qui est interprété par Masashi Sada. C'est donc Rémi sans famille en version japonaise.

Aïe Tsuite, c'était à l'instant le générique de début japonais de Rémi sans famille. Ienakiko, c'est le titre original de ce dessin animé japonais de 51 épisodes produit par la Tokyo Movie Shinsha. On connaît pas mal de séries en France de la Tokyo Movie Shinsha, Joe 2, Katsai, Lady Oscar ou Georgie, pour ne citer que quelques-uns. Rémi, quant à lui, a été diffusé au Japon du 2 octobre 1977 au 1er octobre 1978. C'est pas tout récent. L'histoire est bien entendu une adaptation du célèbre roman d'Hector Malot, Sans famille. Hector Malot qui a aussi écrit En famille, qui cette fois-ci a été adapté par la Nippon Animation. Une adaptation d'ailleurs qu'on n'a pas eue en France. Place maintenant dans Anime Story au générique de fin japonais de Rémi. C'est interprété cette fois-ci par Yuka et ça s'intitule Shiawase no Yokan.

Ça change du générique français. À l'instant, c'était donc le générique de fin japonais de Rémi. Une série animée ne serait pas ce qu'elle est sans ses artistes. Et sur Rémi, on peut bien parler d'artiste puisqu'il y a un style graphique qu'on reconnaît particulièrement, celui du duo Osamu Dezaki et Akio Sugino. Osamu Dezaki pour la réalisation, c'est à lui qu'on devait Je 7 et Match, grâce à lui qu'on a eu Joe 2, Très Cher Frère, Lady Oscar, mais aussi Blondine sur l'Arc-en-Ciel, une série américaine. Il faut dire qu'il sait très bien mettre en valeur et exacerber le côté dramatique, alors pour Rémi, il était du coup tout prédisposé. Akio Sugino, quant à lui, a assuré le character design, c'est-à-dire la création graphique des personnages. Alors, il avait travaillé sur les mêmes séries qu'Osamu Dezaki, mais également sur Cat Size, la première série, et notamment sur La Tulipe Noire, un vieux dessin animé qu'on a eu sur La 5. Rémi est un des plus beaux exemples de leur talent, puisqu'on reconnaît vraiment le trait de Sugino, la mise en scène de Dezaki avec ses plans fixes qui peuvent tournoyer par moments, ses scènes un peu griffonnées, très écorchées. Et puis une fois n'est pas coutume, on va parler du directeur artistique, c'est-à-dire celui qui crée les backgrounds, les dessins de fond de la série. Ici, il s'agit de Monsieur Shichiro Kobayashi, à qui l'on doit les backgrounds de Max et compagnie, c'est-à-dire Orange Road, mais également de Golgo 13, du Château de Cagliostro, le film de Lupin qui avait été réalisé donc par Hayao Miyazaki, mais aussi les backgrounds de Crimi, de Panda Petit Panda, de Théo là-bas de la Victoire ou encore de L'île au Trésor. On a donc là une très bonne équipe d'artistes pour un dessin animé dont tout le monde se souvient et dont on salue les qualités graphiques. On se tourne à nouveau du côté de la musique et je vous propose tout de suite un extrait en français, s'il vous plaît, de la BO de Rémi.

0: Pendant Anime Story, c'était un extrait en français de la BO de Rémi. Anime Story. On ne peut pas évoquer la musique d'un dessin animé sans parler bien sûr des BGM, les background music. Et pour Rémi, on a affaire à un grand compositeur du genre en plus, monsieur Takeo Watanabe. Takeo Watanabe était donc un spécialiste de ses mélopées, de ses mélodies mélancoliques et tristes à souhait, très introspectives parfois aussi, et il s'était occupé de la BO de Rémi, de Heidi, de Chéri Miel dans un autre style, mais aussi des 4 filles du Dr. March, alors la série de Kokusai Eigasha, celle dont le générique était chanté par Chantal Goya. Takeo Watanabe a beaucoup apporté lui aussi à Rémi, puisque les musiques, c'est aussi l'identité d'une série. Alors je vous propose tout de suite quelques BGM.
1: Oh, regardez, monsieur Vitalis, tous ces fusils. Et ça, c'est un uniforme de général. Et là, oh, la belle lampe. Mais il n'y a pas de chaussures ici.

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1: Habitant de la bonne ville du sel, c'est un honneur pour mes amis et moi de jouer ici. Vous avez certainement entendu parler de la troupe du célèbre signor Vitalis. Eh bien, c'est nous, nous sommes dans votre ville. Le spectacle que nous allons avoir l'honneur de jouer pour vous vous fera rire aux larmes, je vous assure.

0: compagnie du très talentueux Takeo Watanabe pour quelques compositions des BGM donc de Rémi. Avant de retrouver d'autres extraits de la BO de Rémi, je vous propose de nous attarder sur le doublage français. Rémi fait partie de ces séries dont l'adaptation française a été particulièrement soignée et je pense que son succès ne lui est pas étranger. C'est Fabrice Jossot qui était encore un enfant qui prêta sa voix au petit Rémi. Fabrice Jossot qu'on a retrouvé par la suite dans le rôle de Télémaque pour Ulysse 31 ou même dans le dessin animé Claire et Tipoune. Jackie Berger interprète le rôle de Mathia, le meilleur ami de Rémi. On retrouve également Jean Topard, dont la voix va à merveille au narrateur, ainsi que François Letcha, Thierry Bourdon et Catherine Lafont, qui ont travaillé également sur ce dessin animé. Alors Thierry Bourdon, c'est la célèbre voix de D'Artagnan dans Sous le signe des mousquetaires, mais également de Ramis dans Albator 84. François Letcha a aussi travaillé sur Albator 84, puisqu'il incarnait Albator lui-même. Et Catherine Lafont, c'est la célèbre voix de Magali, alias Fujiko, dans Edgar le détective cambrioleur.
1: Oui, oui, oui, je te comprends. On a vraiment eu très froid la nuit dernière, mais pas cette nuit. Ils seront tous bien au chaud ici, rassure-toi.

rejoindre Alex avec vous pour Anime Story. Aujourd'hui, on parle de Rémi. Après les 51 épisodes de la série, il existe également un film qui reprend l'intégralité en fait de l'histoire. Un film de 96 minutes qui est sorti en salle au Japon le 15 mars 1980. Un film qui finalement n'a pas grand intérêt et puis de toute façon qui n'est pas sorti en France. On enchaîne à présent avec le générique italien, le premier générique italien de Rémi. Ça s'intitule Rémi le sue avventure et c'est interprété par I ragazzi di Rémi. Très original.

Mille Sue Aventure, c'est le premier générique italien de Rémi. Ce numéro d'Anime Story touche à sa fin, j'espère que vous avez passé un bon moment. Je vous invite à vous connecter sur notre forum pour dialoguer avec nous, pour nous transmettre vos avis et vos suggestions concernant nos émissions. Nous nous quittons en musique une fois de plus, et ce sera avec Christina D'Avena pour ce deuxième générique italien de Rémi. Ça s'intitule « Ascolta sempre il cuore, Rémi ». Tous à vos oreilles.

0: toi-même.
1: Il était très fier d'avoir bien joué son rôle et d'avoir permis à Vitalis, son maître, de gagner beaucoup d'argent. Mais en même temps, il se sentait de plus en plus différent du petit garçon qu'il était avant, à Chavanon, quand il vivait avec Madame Barberin, et ce changement en lui le rendait un peu triste.

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1: Bienvenue. Il est 18h.

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1: C'est la première fois qu'on voit un roi avec si peu de poils.
0: Je vais faire dans la cour des grands une entrée triomphale, en poussant très royalement un rugissement bestial.
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0: Je voudrais déjà être roi.
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0: Au roi, on ne dit pas.
1: D'ailleurs, quand je dis ça,
2: tiens ta langue et tais-toi.
1: Ce que j'essaie de dire,
0: c'est... Surtout, ne fais pas ça.
1: Il faut que tu
0: comprennes. Sans jamais dire où je vais.
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0: こんばんは。
1: La météo pour ce mercredi 5 août, temps assez chaud, lourd mais globalement calme sous un ciel variable. Attention, des orages isolés sont possibles sur le centre-est. Les températures pour ce mercredi matin, 17 degrés pour Brest et Rennes, 18 à Cherbourg, 20 degrés pour Paris et Lille, 22 pour Strasbourg, Lyon, Bordeaux et Biarritz, 22 également pour Toulouse, 24 degrés le long de la Méditerranée et en Corse. Et pour ce mercredi après-midi, entre 22 à l'ouest et 32 à l'est. Et puis dans la moitié sud, il fera 23 sur la Nouvelle-Aquitaine, 33 dans la vallée du Rhône, 32 sur l'Occitanie, mais jusqu'à 34 degrés pour Marseille.
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Bonsoir à toutes et à tous. Bienvenue dans Animer nos mélodies, l'émission qui ouvre les portes des souvenirs musicaux de l'animation japonaise. Ce soir, une immense page de la musique japonaise se tourne. Vous le savez déjà, le 4 mai dernier, 2026, le compositeur et pianiste jazz Yuji Ono nous quittait à l'âge de 84 ans. Un nom peut-être méconnu du grand public, mais derrière ce nom se cache pourtant l'un des compositeurs les plus élégants, les plus groovy et les plus influents de toute l'histoire de l'animation japonaise. Yuji Ono, c'était le jazz qui entrait dans l'animé. C'était des poursuites en Fiat John dans Lupin the Third, des cuivres explosifs, des basses funky, des pianos mélancoliques et surtout une signature immédiatement reconnaissable.

Yuji Ono, né en 1941 à Atami, au Japon. Très tôt, il apprend le piano avant de découvrir le jazz américain pendant son adolescence. Fasciné par Oscar Peterson, Bill Evans ou Dave Brubeck, il développe rapidement un jeu très personnel. Après des études à l'université Keio, il devient musicien professionnel dans plusieurs groupes de jazz japonais avant de se tourner vers la composition pour la télévision, le cinéma et la publicité. Dans les années 70, son style commence déjà à se faire remarquer avec un mélange très moderne de jazz fusion, de funk, de big band électronique et aussi d'orchestration très cinématographique.

Avant même de révolutionner l'animé, Yuji Ono devient déjà un compositeur important du cinéma japonais. En 1976, il compose, par exemple, la musique de l'immense classique japonais, The Inugami Family.

Un autre choc musical arrive en 1976, The Proof of the Man. Là encore, Yuji Ono mélange jazz, émotion et modernité avec un sens du groove totalement unique.

Une nouvelle composition qui date de 1979, Ogon no Inu, pour un film, mais aussi une série télé qui raconte l'histoire d'une jeune fille qui, lors d'un déménagement, perd son chien bien-aimé. Le reste de la série sert aux retrouvailles de cette jeune fille et du chien, qui se recherchent l'un l'autre. Avec ici une superbe composition de Yuji Ono.

Beaucoup avaient oublié que Yuji Ono n'était pas seulement le compositeur de Lupin, c'était aussi un immense musicien de cinéma japonais. Puis arrive la série Lupin the Third. Oui, un certain gentleman cambrioleur qui va changer sa vie. Dès les premières notes, le choc est immense. Jamais un animé n'avait sonné comme ça auparavant. On entend du jazz funk, du big band, des rythmes disco, des orchestrations hollywoodiennes, mais surtout, une liberté musicale totale.

ce thème devient immédiatement culte au Japon. Et pendant presque 50 ans, Yuji Ono restera l'âme musicale de Lupin the Third. En 1979, sort un film aujourd'hui considéré comme légendaire, Le Château de Cagliostro. C'est le premier long métrage réalisé par un certain Hayao Miyazaki. Et la musique de Yuji Ono y est absolument magique. Il a réussi à mélanger de l'aventure, du romantisme et même de l'humour avec du jazz et une certaine mélancolie. On écoute Fire Treasure, ce morceau y reste encore aujourd'hui l'un des plus grands thèmes de toute l'animation japonaise. Je vous rappelle que j'ai aussi fait un podcast dédié au château de Cagliostro il y a quelques mois.

Mais Yuji Ono ne s'arrête pas à Lupin. Les fans français connaissent aussi énormément son travail, parfois sans le savoir. En 1978, il compose une grande partie des musiques de Captain Future, notre Capitaine Flamme. Des musiques spatiales, élégantes et futuristes. On écoute son premier opening, Yume no Funanori, chanté par Hideyuki de l'épisode 1 à 31 et par Takekawa de l'épisode 32 à 52.

Je vous propose d'écouter tout de suite quelques musiques du Capitaine Futur ou Capitaine Flamme, mais vous pouvez retrouver beaucoup d'autres musiques sur mon podcast numéro 9 consacré au Capitaine.

certaines flammes avec son ending, Poplar Dori no Ie, chanté par Peekaboo, un duo japonais. Et bien sûr, c'est toujours composé par Yuji Ono.

Puis vient en 1982 Space Adventure Cobra. Là encore, Yuji Ono apporte cette sensualité de jazz unique qui colle parfaitement au personnage de Cobra. Mais attention, je tiens à rappeler une vérité, Yuji Ono n'a pas composé les musiques de Space Adventure Cobra, mais le opening et le ending. Ce n'est pas la même chose et nous allons découvrir ensemble, si vous ne les avez jamais entendus, son opening qui se nomme Cobra et son ending qui s'appelle Secret Desire et qui est chanté par Yoko Maeno.

vous retrouverez une majorité des musiques de Cobra dans l'animé No Melody numéro 47. On arrive maintenant sur une partie plutôt intéressante et même improbable puisque Yuji Ono a touché au tokusatsu, et oui, avec une série qui se nomme Nebula Mask Machine Man. Une série créée par Shotaro Ishinomori, le papa de Kamen Rider. Et même là, impossible de ne pas reconnaître immédiatement son style. Des cuivres puissants, une basse ultra funky et un groove totalement inhabituel pour du tokusatsu de l'époque. Son opening est chanté par Osamu Sakuta, qui malheureusement est décédé en 2020.

de 1984 pour Machine Man, on fait un bond dans le temps en 2001, date à laquelle Yuji Ono surprend encore ses fans avec la musique d'une série qui se nomme Shingu Secret of the Stellar Wars, connue au Japon sous le nom de Gakuen Senki Muryo. Une série plus calme, plus contemplative, mais où son style jazz reste immédiatement identifiable. Même après plusieurs décennies de carrière, Yuji Ono continue encore d'expérimenter musicalement. On écoute son opening et son ending qui est musical.

On revient un petit peu en arrière. À partir de la fin des années 80, Yuji Ono devient également indissociable des téléfilms annuels de Lupin the Third. Chaque année, ou presque, il compose de nouveaux thèmes pour Bye Bye Lady Liberty, The Hemingway Papers, From Russia with Love, Voyage to Danger, Dragon of Doom et bien d'autres. À chaque nouveau spécial télé, les fans attendaient autant la musique que l'histoire elle-même. On écoute Love's Call et Zenigata March.

Il ne faut jamais oublier une chose. Yuji Ono était avant tout un immense musicien de jazz. Même après 80 ans, il continuait encore et encore à monter sur scène avec son groupe, le You and Explosion Band, puis le Lupintic Six. Ses concerts mélangeaient des reprises de Lupin, des improvisations, des solos gigantesques et des arrangements toujours renouvelés. Je vous invite à écouter quelques extraits de ses albums.

Ce qui rendait Yuji Ono si unique, c'était sa capacité à rendre chaque scène élégante. Même une poursuite devenait une danse. Même une scène triste gardait une forme de lumière. Son jazz racontait toujours quelque chose. Et pour beaucoup d'entre nous, ses musiques font aujourd'hui partie de nos souvenirs d'enfance. Le 4 mai 2026, Yuji Ono s'est éteint paisiblement à l'âge de 84 ans. Mais son piano, lui, continuera encore longtemps de résonner. Dans une ruelle italienne, dans l'espace avec Cobra ou Capitaine Flamme, ou dans nos souvenirs d'animés des années 70 et 80. Merci Yuji Ono, et merci à vous d'avoir partagé cet hommage dans Animé de Mélodie. On se retrouve très bientôt pour une prochaine émission à partir de la rentrée de septembre. En attendant, je vous laisse encore avec un choix musical venant de plusieurs œuvres du compositeur Yuji Ono. Et n'oubliez pas que la musique des animés, ce n'est vraiment pas que pour les Japonais.

Non, vous ne rêvez pas, vous entendez actuellement le soundtrack de Chips, la série télé. Ce n'est pas Yōji Ono qui a composé les musiques de la série, mais il a fait une reprise pour un album concept sorti uniquement au Japon, avec aussi les voix des comédiens de doublage japonais de la série. C'est un album concept et c'est donc ici une reprise à la Yōji Ono, presque le même d'ailleurs que la version américaine, mais avec des petits trucs en plus musical. Je vous laisse l'écouter.

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1: Bienvenue.
2: Il est 22h.
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1: Bienvenue.
2: Il est 23h.
4: Il est minuit. Il est 1h.

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